0: Dédé Chaleur, météo. Ce soir, cette nuit, on aura droit à un dégagement et un minimum de 6 degrés. Tout ça pour laisser place au soleil demain samedi avec des vents légers, mais des rafales qui pourraient atteindre 40 km/h en mi-journée. Tout de même, un maximum de 21. Dans la nuit de samedi à dimanche, passage nuageux, minimum de 12 degrés. D'ailleurs, dimanche nuageux, 60% de probabilité d'averse, mais un beau maximum de 17. Et à plus long terme, lundi de congé, du soleil avec un maximum de 18 degrés.
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1: Ce soir, cette nuit, on aura droit à un dégagement et un minimum de 6 degrés. Tout ça pour laisser place au soleil demain, samedi, avec des vents légers, mais des rafales qui pourraient atteindre 40 km/h en mi-journée. Tout de même, un maximum de 21. Dans la nuit de samedi à dimanche, passage nuageux, minimum de 12 degrés. D'ailleurs, dimanche nuageux, 60 % de probabilité d'averse, mais un beau maximum de 17. Et à plus long terme, lundi de congé, du soleil, avec un maximum de 18 degrés.
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0: Aidé Chaleur, météo.
1: Ce soir, cette nuit, on aura droit à un dégagement et un minimum de 6 degrés. Tout ça pour laisser place au soleil demain samedi avec des vents légers, mais des rafales qui pourraient atteindre 40 km/h en mi-journée. Tout de même, un maximum de 21. Dans la nuit de samedi à dimanche, passage nuageux, minimum de 12 degrés. D'ailleurs, dimanche nuageux, 60% de probabilité d'averse, mais un beau maximum de 17. Et à plus long terme, lundi de congé, du soleil avec un maximum de 18 degrés.
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0: Il est 7h, je vous souhaite un excellent début de journée, très chers amis. J'espère que vous allez bien. Michel Morin qui vous dit bonjour en ce samedi ensoleillé. Ben oui, samedi ensoleillé le 16 mai 2026. J'espère que vous allez bien, que vous avez passé une belle semaine. Bien content de vous retrouver ce matin à Carleton-sur-Mer, bien sûr, en plein cœur et où le Festival international du journalisme bat son plein avec beaucoup de monde hier. On attend encore beaucoup de monde aujourd'hui, des gens qui s'intéressent, bien sûr, au métier de journaliste. Et on a l'occasion d'entendre des choses, d'élargir un peu nos pensées, peut-être briser des préjugés et d'aller plus loin dans notre réflexion concernant le domaine journalistique et ce qui nous attend également, parce qu'il y a des inquiétudes, bien sûr, concernant les gens qui vont chercher de l'information pour nous, qui vont soulever des choses, et c'est quand même très important. Donc, il y a beaucoup de gens qui s'intéressent à tout ça. C'est fort intéressant. On aura l'occasion de vous en reparler, bien sûr, avec les activités de la fin de semaine qui s'amènent et toutes sortes de nouvelles également. D'ici 10 heures, je vous souhaite une belle journée. On débute avec l'actualité de la presse canadienne. D'abord, le gouvernement fédéral s'engage à faire des démarches pour qu'un projet de pipeline, et qui n'est pas encore soumis par le gouvernement de l'Alberta, soit désigné d'ici octobre comme étant un projet d'intérêt national. Cet accord permet à l'Alberta de se soustraire à de multiples mesures, notamment en matière de protection de l'environnement, ce qui est dénoncé par le Bloc québécois et des écologistes. M. Carney, lui, dit voir du positif pour l'ensemble des Canadiens.
1: On vu avec cette entente entre le Canada et l'Alberta un Canada qui fonctionne, un Canada où les règles sont claires et prévisibles. On va créer un marché, un vrai marché pour le prix du carbone, par exemple, et des grandes occasions pour l'énergie à faible émission, faible coût, avec des risques très bas.
0: La première ministre de l'Alberta, Danielle Smith, a indiqué que le pétrole du futur pipeline serait destiné au marché asiatique. Et l'accord donne suite au protocole d'entente conclu en novembre entre l'Alberta et Ottawa, qui a notamment mené à la démission comme ministre de l'écologie, c'est-à-dire l'écologiste notoire Stephen Guilbeault. Maintenant, après Washington, la première ministre Christine Fréchette s'est envolée pour Paris en fin de semaine pour une deuxième mission à l'étranger. Elle est accompagnée du ministre des Relations internationales et de la Francophonie, Christopher Skeet. Ce voyage sera l'occasion pour la première ministre de rencontrer des acteurs majeurs des milieux politiques, économiques et culturels. Avec l'Europe qui compte investir 800 milliards d'euros pour se réarmer, Québec espère pouvoir tirer son épingle du jeu et obtenir sa part de contrats en matière de défense. La première ministre va d'ailleurs rencontrer plusieurs entreprises du secteur comme Safran, Airbus, Thales et Dassault Aviation. Le chef libéral Charles Milliard a pris la parole aux assises annuelles de l'Union des municipalités du Québec dans la vieille capitale, où il s'est engagé à doubler les investissements pour les infrastructures municipales si son parti forme le prochain gouvernement. Il croit que c'est possible en créant davantage de richesses, sans préciser comment dans les médias, disant réserver les détails pour la prochaine campagne électorale.
2: Moi, j'ai parlé beaucoup de logements, j'ai parlé beaucoup d'infrastructures en eau. Et évidemment aussi parler du besoin de renouveler le ton avec les municipalités au Québec. On est à 140 jours des élections, donc je vais présenter un plan détaillé, mais moi je voulais donner l'impulsion qu'on va devoir doubler la part des infrastructures municipales dans le PQI, parce qu'il faut rénover le Québec. Là, pour arrêter de couper des rubans, il faut rénover le Québec. Et c'est entre autres pour rénover, oui, des écoles, des hôpitaux, mais aussi des infrastructures.
0: La controverse sur le sirop d'érable frelaté se poursuit. Radio-Canada a révélé qu'un consommateur avait déjà porté plainte l'an dernier concernant le sirop trafiqué du producteur Steve Boudreau. Or, le rapport d'analyse n'a rien révélé et le produit n'a pas été transmis à un laboratoire externe par le ministère de l'Agriculture, des Pêcheries et de l'Alimentation. Le ministre de l'Agriculture, Donald Martel, tente de se faire rassurant.
3: On prend ça très au sérieux. Il faut juste faire attention là, de ne pas généraliser cette situation-là. Le MAPAC a tous les outils pour faire les bonnes analyses. C'est sûr que j'ai posé des questions. On va s'assurer que ça ne se reproduise pas. Mais s'il vous plaît, généralisons pas. On est fiers de notre produit d'érable.
0: Enfin, le Parti québécois accuse le Parti conservateur du Québec d'avoir dépassé le plafond de dépenses lors de l'élection partielle dans Arthabasca. Dans une plainte formulée à Élections Québec, rendue publique par les médias de Québécois, le chef péquiste Paul Saint-Pierre Plamondon affirme que les conservateurs d'Éric Duhaime ont profité d'une sous-facturation de fournisseurs. M. Duhaime a tout nié et a reproché au chef péquiste de faire une campagne de salissage. De son côté, Paul Saint-Pierre Plamondon persiste et signe.
4: Tous les faits qui sont dans ce document-là, qui est public, sont des faits vérifiables et rigoureusement revérifiés. Donc, ce sont des faits. C'est une plainte au DGE et c'est normal, lorsque des faits ne concordent pas avec la loi, c'est normal qu'on fasse appel aux institutions pour poser des questions et demander au DGE de tracer une ligne.
0: Et sur la scène internationale, le Nigeria a confirmé aujourd'hui la mort d'un chef du groupe d'État islamique lors de la deuxième opération lancée avec les forces américaines par Donald Trump dans ce pays d'Afrique de l'Ouest en proie à des violences djihadistes. Cette opération, annoncée par Donald Trump, visait cette fois Abu Bilal al-Minouki et qu'il a présenté comme le numéro 2 de l'État islamique dans le monde. Au sport en terminant, au hockey, le Canadien de Montréal a l'occasion ce soir d'éliminer les Sabres de Buffalo et de remporter la finale de l'Association de l'Est. Le tricolore mène la série 3-2. Le sixième match, dis-je bien, est présenté au Centre Bell. Et bien voilà, c'est ce qui complète l'actualité à l'antenne de Sieux FM.
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0: Météo pour aujourd'hui, c'est une journée où le soleil va briller de tous ses feux. Une belle journée ensoleillée. On a quand même un peu de vent. Des vents d'ouest à 20 km/h en mi-journée, maximum de 22. Pour ce soir et cette nuit, un ennuagement, 60% de probabilité d'averse au cours de la nuit, minimum de 13. Demain dimanche, généralement nuageux, 60% de probabilité d'averse tôt le matin et en après-midi. Dégagement tard en après-midi avec des vents d'ouest à 30 km/h, des rafales à 60, maximum 18. Et un aperçu pour lundi du temps ensoleillé avec un maximum de 19 degrés. Les moyennes de saison, 16 le jour, 4 la nuit. Le soleil s'est levé à 4h44 pour se coucher à 19h58. Et actuellement, à Carleton-sur-Mer, on débute la journée avec un petit 6 degrés. Voici longue distance. Au fil du temps, Michel Morin qui vous souhaite une très belle journée. À l'antenne de CFM.

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C'était Dumas à CFM. Dumas qui a eu l'occasion de passer faire son tour à Carleton-sur-Mer il y a quelques semaines. Et déjà, la programmation de Maximum 90 est sortie. Ben, on a quand même pas mal de choses intéressantes. Il y a Ian Kelly qui s'amène le 3 juin prochain. Viviane Odette avec son concert Le Piano et le Torrent le 30 juin prochain. Louise Latraverse qui va présenter son spectacle L'Amour, Chris. C'est le 9 juillet prochain. Alors donc, beaucoup de choses également. Vous pouvez aller faire un tour sur le site du site Maximum 90 pour connaître la programmation estivale. Puis on va quand même assez loin. On parle de l'automne également. Qui sera là à l'automne? Alors donc, on a tout ça. On aura l'occasion d'y revenir. Pour le moment, bon, on a des souhaits d'anniversaire pour aujourd'hui en ce 16 mai. Bonne fête à Michel Landry. C'est de la part du Club des 50 ans et plus de Maria. Le Club des 50 ans et plus de Saint-Omer a un quadruplé ce matin. Bonne fête à Joanne Brisson. Bon anniversaire à Jenny Dickey. Bonne fête à Gaston Guité. Et bonne fête à Albertine Landry. Et le Club des 50 ans et plus de Bonaventure souhaite bonne fête à Odette Bourdage. Et l'équipe de CFM souhaite un bel anniversaire à Mario Cyr, notre collègue journaliste qui célèbre son anniversaire aujourd'hui. Demain, bon, n'oublie pas Donald Leblanc. Bonne fête, Donald. C'est de la part du Club des 50 ans et plus de Saint-Omer. Bonne fête également à Jacqueline Lepage. C'est de la part du Club des 50 ans et plus de Saint-Siméon. Et bonne fête à Gilles Poirier. C'est de la part du Club des 50 ans et plus de Bonaventure. Et ça va fêter en fin de semaine. Il y en a beaucoup. Alors, amusez-vous bien. Et on a quelques activités pour vous en fin de semaine. Il y a le Club des 50 ans et plus de Nouvelles qui vous invite à son souper d'Omar. Ça se déroule ce soir à 18h à la salle L'Escale de Nouvelle-Ouest. Alors donc, 30$ pour les membres et 35 pour les non-membres. Reste-t-il des places? Bon, c'est à vous de vérifier. Également, le Club des 50 ans et plus de Carleton qui vous invite à un tournoi de crib. Ça se déroule cet après-midi à 13h à la salle Charles Dugas. Alors, c'est 10$ pour tous. Et déjeuner mensuel des Chevaliers de Colomb de Nouvelle, c'est demain au chalet de l'Hippodrome, au 800 rue de la Carrière, de 8h à 11h. 15$ pour les adultes. Enfants de 12 ans et moins, 6$. On vous souhaite la bienvenue. Et peut-être un petit dernier. C'est le Club des 50 ans et plus de New Richmond qui invite la population à leur dernier après-midi amateur de la saison. Ça va se dérouler demain à compter de 13h30 au centre communautaire Adrien-Gauvreau. Coût d'entrée 10$ par personne. Prix de présence et services de cantine sur place ainsi qu'un 50-50. Et on n'oublie pas que chez nous à Carleton, il y a le Festival international du journalisme qui se déroule avec beaucoup d'activités dont ça commence à 8h30 ce matin avec une revue de presse avec certains journalistes. Et par la suite, il y a beaucoup de choses intéressantes, des grands entretiens. Une thématique, la lourde responsabilité du journalisme d'enquête. C'est à 9h45, c'est avec entre autres Marie-Maude Denis de Radio-Canada, qui était l'invitée hier, si vous avez écouté l'émission à 8h. Donc, elle a parlé avec Pénélope Garon et Julie Drapeau. Et parlant de Pénélope Garon, à 11h30, elle va faire un grand entretien avec Pierre Bruno. Alors donc, c'est à ne pas manquer. Il y a beaucoup d'activités, beaucoup d'ateliers également. Ça débute ce matin. Donc, il y en aura également cet après-midi. Si vous circulez dans le coin du Quai des Arts de Carleton-sur-Mer, donc allez-y avec prudence parce qu'il y a beaucoup de monde, beaucoup d'autos, beaucoup de gens qui s'intéressent à ce festival. On aura l'occasion d'en reparler. On s'en va en musique avec deux frères et c'est l'heure à CFM.

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0: Lou Adrian Cassidy, on n'arrête pas à CFM, puis on n'arrête pas dans le hockey de ce temps-ci. Ça déborde de partout parce que vous savez, il y a le Canadien aujourd'hui, une grosse journée de hockey du côté de Montréal, bien sûr. Cet après-midi, ben je vous en parle tout de suite. Cet après-midi, ce sera le deuxième match de la série entre la victoire de Montréal. On parle de hockey féminin, la Ligue professionnelle de hockey féminin. Donc, le deuxième match entre la victoire et la charge d'Ottawa. Alors donc, on sait que la victoire a remporté le premier match. On a fait une remontée. On a finalement gagné ça en supplémentaire 3-2 avec Abby Rowe qui a inscrit un doublé, dont le but gagnant tôt en prolongation. Ça s'est passé jeudi. Donc cet après-midi, le match sera disputé à Laval. Alors donc, il va y avoir beaucoup d'intensité. Et ce soir, bien entendu, le match qu'on attend avec beaucoup d'impatience, le Canadien de Montréal qui a l'occasion ce soir d'éliminer les Sabres de Buffalo et de remporter la finale de l'Association de l'Est. Et un match éliminatoire un samedi soir à Montréal, c'est plutôt rare. C'est arrivé, je me souviens pas à quelle année, mais on parlait de ça cette semaine. Alors donc, ça pourrait être une belle occasion et toute une fête. Imaginez, si la victoire gagne cet après-midi, le Canadien ce soir, donc ce sera Montréal va être en liesse, on va fêter. Et un peu partout à travers la province, je disais même que les partisans à Québec... Vous savez comment, à Québec, on a encore le tatouage des Nordiques de Québec. Ben, on est derrière le Canadien de Montréal. Imaginez, hein, qui l'eût cru un jour que ça se passerait de même. Oh là là. Bon, et on va écouter les propos de Martin Saint-Louis, parce que hier, Martin Saint-Louis, les joueurs sont revenus, tout ça, on a fait une petite entrevue avec lui. Ben, pas moi, mais l'entraîneur-chef a été interrogé sur comment aider ses joueurs à se ressaisir lorsqu'ils tirent de l'arrière, comme ils l'ont fait, bien sûr, jeudi soir pour l'emporter finalement le match par la marque de 6-3. Donc, on va écouter les propos de Martin Saint-Louis là-dessus.
1: C'est dur des fois, durant la période, de te corriger, là, tu sais, de vraiment collectivement, tu sais, t'essaies de pas te faire trop mal, t'essaies d'aller regagner ça tranquillement. Entre les périodes, je pense que tu peux calmer le groupe beaucoup plus. Durant les périodes, c'est beaucoup chaotique, surtout à ce temps-ci de l'année. C'est très bruyant, c'est dur à parler à ton équipe. Fait que... C'est rester sur le processus puis essayer d'enlever le tableau de l'équation.
0: Alors donc, c'est quand même intéressant ce qu'il dit, parce que quand il y a quoi? Il y a 21 000 personnes au Centre Bell, ça crie, ça hurle à plein poumon. Alors, c'est difficile, là, et quand il y a une nervosité qui s'installe, donc c'est difficile pendant le match peut-être de calmer, à moins de demander un temps d'arrêt de 30 secondes, dire écoutez, on se calme un peu. Mais justement, pendant la pause, ben là, on a l'occasion de reprendre son souffle et dire OK, on respire, les amis, on respire, ça va bien. Donc, match ce soir à compter de 19h. On va parler baseball avec Spencer Torkelson, qui a produit le point de la victoire en 9e manche. Les Tigers de Détroit ont battu les Blue Jays de Toronto 3-2 hier. L'héroïsme de Torkelson, après deux retraits, a permis aux Tigers de mettre fin à une série de 3 défaites. Et les Torontois, ça va pas bien, ont quant à eux perdu 8 de leurs 11 derniers matchs. Au golf, Alex Smalley et Maverick McNally ont pris les commandes du championnat de la PGA. Après deux rondes, Smalley a remis une carte de 69 alors que McNally s'est hissé en tête grâce à une ronde de 67. Nick Taylor et Corey Connors sont les Canadiens les mieux classés à égalité en 30e place. Et on va parler de hockey, de la Ligue professionnelle de hockey féminin qui va s'implanter à San Jose. Ben oui, selon ce qu'a révélé deux sources à The Associated Press, l'arrivée de San Jose complétera le processus d'expansion entamé il y a quelques semaines par la Ligue professionnelle de hockey féminin. Les villes de Détroit, Hamilton, Las Vegas intégreront également le circuit. Et je vais vous parler justement de Détroit, quelqu'un qu'on connaît bien, qui a été nommée directrice générale à Détroit. Je vous garde le scoop un peu plus tard et on va terminer avec le basketball. Stephen Castle qui a récolté 32 points et 11 rebonds pour guider les Spurs de San Antonio vers une victoire de 139-109 aux dépens des Wolves du Minnesota. Et cette victoire a permis aux Spurs d'éliminer les Timberwolves en 6 matchs. Alors voilà pour le moment. On va y revenir au sport parce qu'il y a beaucoup de choses à dire encore. Mais justement, je vous parlerai qui a été nommée directrice générale à Détroit dans la Ligue professionnelle de hockey. Et aussi John Tortorella qui a été mis à l'amende. Pourquoi? Je vous dis ça dans quelques minutes. En musique, voici les louanges et correct à CFM.

Un tour à Miami avec qui déjà? Ben oui, Ariane Moffat à 7h41. J'ai deux nouvelles de hockey pour vous. D'abord, il y a la Ligue nationale de hockey qui a sévi à l'endroit des Golden Knights de Las Vegas et de l'entraîneur chef John Tortorella en leur imposant des punitions majeures. Quand même assez costaud, les punitions. Ça s'est déroulé hier, donc le circuit a annoncé avoir retiré à l'organisation son choix de deuxième ronde au repêchage de 2026 et a imposé une amende de 100 000 $ à John Tortorella. Mais pourquoi? Qu'est-ce qu'ils ont fait, les Golden Knights et Tortorella? Bien, la Ligue nationale a agi de la sorte parce que Tortorella n'avait pas rencontré les médias après le sixième match de la série contre les Ducks jeudi soir et dans lequel les Golden Knights ont vaincu et éliminé la formation d'Anaheim. Et ces pénalités surviennent après que plusieurs avertissements eurent été faits au club concernant les règlements liés aux médias. Parce que lui, ça, il tente pas de parler aux médias. Il aime pas ça. Alors donc, mais il y aurait une règle qui est claire. En séries éliminatoires, on parle aux médias. Et en plus de ne pas répondre aux questions des médias, Tortorella n'a pas participé à la tradition où les joueurs et les entraîneurs des deux équipes se serrent la main après la rencontre finale d'une série. Donc, l'entraîneur des Golden Knights s'est contenté de saluer Joel Quenneville et lui a envoyé la main et le groupe d'entraîneurs des Ducks avant de se diriger directement vers le vestiaire. Alors donc, c'est pour ça qu'il a été mis à l'amende quand même 100 000 $. Et autre nouvelle, je vous en parlais tout à l'heure, Détroit qui va faire son entrée dans la Ligue de hockey professionnel féminin et qui va être la directrice générale, on la connaît, Manon Réaume, ben oui, l'une des figures les plus marquantes du hockey féminin, va avoir le mandat de diriger les fondations de cette nouvelle équipe qui amorcera ses activités dans la Ligue professionnelle de hockey féminin dès la saison prochaine. Donc, faut monter une équipe, faut travailler fort pour avoir quelque chose d'intéressant à mettre sur la glace, bien sûr. Et Manon, on dit que c'est une pionnière dont l'influence sur le hockey dépasse largement les limites de la glace, a déclaré Jaina Efford, qui est vice-présidente exécutive des opérations de hockey de la Ligue professionnelle de hockey féminin. Et Manon Réaume est âgée de 54 ans. Réaume a brisé le plafond de verre en devenant la première femme à disputer une rencontre dans la Ligue nationale de hockey. Ça s'est déroulé le 23 septembre 1992, alors qu'elle avait porté les couleurs du Lightning de Tampa Bay dans le cadre d'un match préparatoire. Alors, bravo à Manon Réaume qui a fait son bout de chemin dans le hockey. Elle a vraiment réalisé ses rêves, j'imagine, pour se rendre jusque-là. On s'en va en musique avec Claudel et I Lost My Baby à CUFM.

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4: Météo pour aujourd'hui. On a une belle journée généralement ensoleillée avec des vents d'ouest à 20 km/h en mi-journée, maximum de 22. Pour ce soir, on va connaître un ennuagement avec 60 % de probabilité d'averse au cours de la nuit, minimum de 13. Demain dimanche, on débute la journée avec du temps généralement nuageux, 60 % de probabilité d'averse le matin et tôt en après-midi. Mais ça va se dégager en après-midi. Le soleil va revenir et pour faire partir les nuages, on va avoir de bons vents d'ouest à 30 km/h, des rafales à 60, maximum de 18 et un aperçu pour lundi du soleil avec un maximum de 19 degrés. Et actuellement, à Carleton-sur-Mer, notre thermomètre nous indique 6 degrés. Eh bien, bonne nouvelle pour Rock Voisine qui sera intronisé au Panthéon canadien, donc le Panthéon canadien des auteurs et compositeurs canadiens. Ça va se faire le 26 septembre prochain au Massey Hall de Toronto, aux côtés de Tragically Hip, c'est-à-dire Tragically Hip, Mike Renaud et Paul Dean du groupe Loverboy, ainsi que Feast. Et bon, on rappelle que Rock Voisine est originaire du Nouveau-Brunswick. Il a bâti un public fidèle à l'échelle internationale avec des chansons emblématiques comme Hélène, Darling, I'll Always Be There et Kissing Rain, tout en poursuivant ses tournées en Europe et en Amérique du Nord. Il a remporté de nombreux prix Juno et Félix et a fait paraître plusieurs albums certifiés or et platine. Premier artiste canadien à avoir atteint le numéro 1 en France avec Hélène, Rock Voisine a été nommé membre de l'Ordre du Canada avec des ordres du Nouveau-Brunswick et du Québec. Donc, c'est bravo à Rock Voisine parce qu'on se souviendra de ses grands succès en France également. Il remplissait les stades, c'était carrément fou. On va l'écouter, Rock Voisine, ce matin. Il avait repris Salut les amoureux et il avait combiné ça en anglais avec City of New Orleans. C'est ce qu'on écoute ce matin à SUFM.

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0: Il est 8h, ici Michel Morin qui vous dit bonjour, comment allez-vous en ce samedi? Nous sommes le 16 mai 2026 et vous venez tout juste de vous joindre à nous. Ben, on est bien content de vous accueillir. En ce samedi, j'ai mon petit café puis je suis avec vous jusqu'à 10h. Question de vous renseigner sur ce qui se passe dans la région avec quelques activités à venir et également ce qui se passe en fin de semaine ici à Carleton-sur-Mer, c'est le Festival international du journalisme. Alors, salutations à tous ceux et celles qui sont en visite chez nous. Si vous êtes à l'écoute, on est bien content de vous accueillir. Profitez-en bien. Beaucoup d'ateliers encore aujourd'hui. Hein, ça débute à 8h30 avec une revue de presse. Et par la suite, il y a des ateliers qui se déroulent au Quai des Arts, à l'église également, à la bibliothèque. Donc, une journée bien remplie. Et demain également, sur divers sujets qui concernent le journalisme. Et c'est très important aujourd'hui, puisqu'on est entouré de nouvelles, fausses nouvelles. On vit ce qu'on appelle de l'infobésité, c'est-à-dire qu'il y a beaucoup de nouvelles qui circulent. Il y en a des vraies, il y en a des fausses. Il y en a qui sont à peu près vraies, à peu près fausses. Alors donc, c'est difficile de se démêler dans tout ça. Et le Festival international du journalisme nous aide à comprendre le métier des journalistes et à mieux comprendre l'actualité également. C'est ça ce qui est très important. Alors, on vous souhaite une belle fin de semaine et voici justement l'actualité de la presse canadienne. D'abord, le gouvernement fédéral s'engage à faire des démarches pour qu'un projet de pipeline qui n'est pas encore soumis par le gouvernement de l'Alberta soit désigné d'ici octobre comme étant un projet d'intérêt national. Cet accord permet à l'Alberta de se soustraire à de multiples mesures, notamment en matière de protection de l'environnement, ce qui est dénoncé par le Bloc québécois et des écologistes. M. Carney, lui, y voit du positif dans l'ensemble pour les Canadiens.
1: On a vu avec cette entente entre le Canada et Alberta un Canada qui fonctionne, un Canada où les règles sont claires et prévisibles. On va créer un marché, un vrai marché pour le prix du carbone, par exemple, et des grandes occasions pour l'énergie à faible émission, faible coût, avec des risques très bas.
0: La ministre de l'Alberta, Danielle Smith, a indiqué que le pétrole du futur pipeline serait destiné au marché asiatique. L'accord donne suite au protocole d'entente conclu en novembre entre l'Alberta et Ottawa et qui a notamment mené à la démission comme ministre de l'écologiste notoire Stephen Guilbeault. Maintenant, après Washington, la première ministre Christine Fréchette s'est envolée pour Paris en fin de semaine pour une deuxième mission à l'étranger. Elle est accompagnée du ministre des Relations internationales et de la francophonie Christopher Skeet. Ce voyage sera l'occasion pour la première ministre de rencontrer des acteurs majeurs des milieux politiques, économiques et culturels, avec l'Europe qui compte investir 800 milliards d'euros pour se réarmer. Québec espère pouvoir tirer son épingle du jeu et obtenir sa part de contrat en matière de défense. La première ministre va d'ailleurs rencontrer plusieurs entreprises du secteur comme Safran, Airbus, Thales et Dassault Aviation. Le chef libéral Charles Milliard a pris la parole aux assises annuelles de l'Union des municipalités du Québec dans la vieille capitale où il s'est engagé à doubler les investissements pour les infrastructures municipales si son parti forme le prochain gouvernement. Il croit que c'est possible en créant davantage de richesses, sans préciser comment dans l'immédiat, disant réserver les détails pour la prochaine campagne électorale. On écoute Charles Milliard.
2: Moi, j'ai parlé beaucoup de logement, j'ai parlé beaucoup d'infrastructures en eau. Et évidemment aussi parler du besoin de renouveler le ton avec les municipalités au Québec. On est à 140 jours des élections, donc je vais présenter un plan détaillé, mais moi je voulais donner l'impulsion qu'on va devoir doubler la part des infrastructures municipales dans le PQI parce qu'il faut rénover le Québec. Là, pour arrêter de couper des rubans, il faut rénover le Québec. Et c'est entre autres pour rénover, oui, des écoles, des hôpitaux, mais aussi des infrastructures.
0: La controverse sur le sirop d'érable frelaté se poursuit. Radio-Canada a révélé qu'un consommateur avait déjà porté plainte l'an dernier concernant le sirop trafiqué du producteur Steve Boudreau. Or, le rapport d'analyse n'a rien révélé et le produit n'a pas été transmis à un laboratoire externe par le ministère de l'Agriculture, des Pêcheries et de l'Alimentation. Le ministre de l'Agriculture, Donald Martel, tente de se montrer rassurant.
3: On prend ça très au sérieux. Il faut juste faire attention là, de ne pas généraliser cette situation-là. Le MAPAC a tous les outils pour faire les bonnes analyses. C'est sûr que j'ai posé des questions. On va s'assurer que ça ne se reproduise pas. Mais s'il vous plaît, généralisons pas. On est fiers de notre produit d'érable.
0: Le Parti québécois accuse le Parti conservateur du Québec d'avoir dépassé le plafond de dépenses lors de l'élection partielle dans Arthabaska. Dans une plainte formulée à Élection Québec et rendue publique par les médias de Québécois, le chef péquiste Paul Saint-Pierre Plamondon affirme que les conservateurs d'Éric Duhaime ont profité d'une sous-facturation de fournisseurs. M. Duhaime a tout nié et a reproché au chef péquiste de faire une campagne de salissage. De son côté, Paul Saint-Pierre Plamondon persiste et signe.
4: Tous les faits qui sont dans ce document-là, qui est public, sont des faits vérifiables et rigoureusement revérifiés. Donc, ce sont des faits.
5: Est-ce que c'est plus pour du salissage?
4: C'est une plainte au DGE et c'est normal, lorsque des faits ne concordent pas avec la loi, c'est normal qu'on fasse appel aux institutions pour poser des questions et demander au DGE de tracer une ligne.
0: Scène internationale en terminant, le Nigeria a confirmé aujourd'hui la mort d'un chef du groupe État islamique lors de la deuxième opération lancée avec les forces américaines par Donald Trump dans ce pays d'Afrique de l'Ouest en proie à des violences djihadistes. Cette opération annoncée par Donald Trump visait cette fois Abu Bilal al-Minouki qu'il a présenté comme le numéro 2 de l'État islamique dans le monde. Au sport, en terminant dans la Ligue professionnelle de hockey féminin cet après-midi, deuxième match entre la victoire de Montréal et la charge d'Ottawa. La victoire a remporté le premier match jeudi 3-2. Et bien sûr, on attend impatiemment ce soir le match entre le Canadien de Montréal et les Sabres de Buffalo. Le Canadien qui pourrait éliminer les Sabres ce soir. Le match débute à 19h. Et bien voilà, ça complète l'actualité. 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
0: Météo pour aujourd'hui, c'est du temps ensoleillé, donc avec des vents d'ouest à 20 km/h en mi-journée, maximum de 22. Ce soir, un ennuagement, 60% de probabilité d'averse au cours de la nuit, minimum de 13. Demain dimanche, généralement nuageux, 60% de probabilité d'averse le matin et tôt en après-midi. Dégagement tard en après-midi, ça va être venteux demain, des bons vents d'ouest, 30 km/h rafale à 60, maximum 18. Le retour du soleil, c'est prévu pour lundi avec un maximum de 19, mais en après-midi, demain, ça va se dégager. Ce sera pas si mal. Les moyennes de saison, 16 le jour, 4 la nuit, et actuellement, on a 6.
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0: L'indice d'inflammabilité pour aujourd'hui est élevé et sera modéré, ou sera bas plutôt demain, justement, parce qu'on annonce un petit peu de pluie. Voici Alain Simard, le bonheur, c'est ailleurs.

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La formation Arrow et Hot, Hot, Hot, c'est ce qu'on écoutait à CFM à 8h21 en ce samedi. Ben oui, plein de soleil, j'espère que vous allez bien. Il y a les Chevaliers de Colomb de Nouvelles qui préparent leur grande vente de garage qui aura lieu le samedi 6 juin prochain. Ça va se dérouler au centre sportif Louis Slager. Et si vous avez des choses en bonne condition à donner qui sont devenues inutiles pour vous, un responsable ira les chercher chez vous. C'est pas du bon service, ça. Meubles, électroménagers, petits ou gros, ou tout autre objet là, susceptible d'avoir une nouvelle vie. Alors, vous communiquez avec Yvon Rollet au 418-794-2400. 418-794-00. Et les Chevaliers de Colomb vous remercient de votre générosité. Vous savez que le mois de mai, c'est le mois de l'arbre. Ah ben oui, il faut faire attention à nos arbres, même si ça constitue une source d'économie quand même assez majeure, parce qu'il y a beaucoup de gens qui travaillent dans les bois. Ben, il y a un livre fort intéressant qui est sorti par Gabriel Grenier qui s'appelle « Les forêts anciennes, l'expérience du fond des bois ». Alors donc, ce qui se cache dans les forêts anciennes ne se trouve pas nulle part ailleurs. C'est ce qu'écrit le technicien forestier Gabriel Grenier dans son livre. Et on dit qu'au Québec, c'est un territoire qui est très, très boisé, mais saviez-vous que seulement 0,08% du territoire que couvre la forêt feuillue, essentiellement au sud du Québec, peut porter le titre de forêt ancienne. En fait, une forêt ancienne, c'est qu'on n'a pas défriché, on n'a rien fait, on l'a laissé comme elle est là. Et c'est ça, une forêt ancienne. Et c'est fort intéressant, les découvertes de Gabriel Grenier, en commençant par une forêt qui est située au sud de nos frontières, c'est-à-dire dans le New Hampshire, dans l'aire naturelle Nancy Brook. On y trouve des épinettes rouges parmi les plus vieilles au monde, entre 254 et 415 ans, et même 500 ans, si on s'aventure plus loin dans la baie de Fundy. Et les forêts anciennes sont rares, car nos ancêtres, bien sûr, ont eu besoin de couper du bois pour s'installer et pour cultiver les terres. Elles sont donc intéressantes à découvrir. Elles abritent aussi de précieuses formes de vie. On parle de champignons, d'insectes, bactéries et autres, certaines espèces animales comme le caribou associé aux vieilles forêts résineuses. Alors voilà, c'est ce que vous allez retrouver dans ce livre-là. Et on parle que l'Abitibi, c'est en Abitibi qu'on trouve les plus vieux arbres au Québec, plusieurs cèdres de 500 ans qui s'agrippent aux parois rocheuses des îles du lac du Parquet. Et le plus vieux, frôle les 1000 ans, c'est ce que nous apprend ce livre. Donc, Forêt ancienne, l'expérience du fond des bois. J'ai pensé vous parler de ça. C'est le mois de mai, c'est le mois de l'arbre. Et comme on vit en forêt, ou presque au bord de la mer, il est la forêt de l'autre côté, ben, ça peut grandement nous intéresser. Surtout qu'il y a de beaux sentiers pédestres et on aime toujours aller se promener. Là-dessus, je termine mon blablabla et c'est France d'amour qui va prendre le relais avec blablabla.

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0: C'était Valérie Carpentier, le rendez-vous à SUFM à 8h32 et on a notre rendez-vous avec les manchettes sportives. Qu'est-ce qui retient l'attention? Oh là là, pas mal de choses. On va commencer par le hockey féminin, si vous le voulez bien. Le hockey féminin, vous savez que la victoire a remporté une victoire jeudi dernier contre la Charge d'Ottawa. C'est la série finale, donc victoire en prolongation et le deuxième match aura lieu cet après-midi à Laval. Alors donc, ça promet parce que c'est une grosse journée de hockey du côté de Montréal. Donc cet après-midi, la victoire contre la Charge de Montréal. La victoire mène la série 1-0. Et ce soir, le temps de prendre notre souffle, c'est le sixième match de la série entre le Canadien et les Sabres de Buffalo. Et le Canadien de Montréal a la chance d'éliminer les Sabres dès ce soir. Parce qu'il ne faut pas retourner à Buffalo. Non, on va essayer de finir ça ce soir. Et on a interviewé, bien sûr, l'entraîneur-chef Martin Saint-Louis, à savoir comment il peut aider ses joueurs à se ressaisir lorsque l'équipe tire de l'arrière. Et comme ils l'ont fait pour finalement l'emporter 6-3 jeudi dernier, donc c'était un gros revirement. Ils sont revenus de l'arrière 2-3 fois pour finalement l'emporter. Alors on va écouter les propos de Martin Saint-Louis.
1: C'est dur des fois durant la période de te corriger, là, tu sais, de vraiment collectivement, tu sais, t'essaies de pas te faire trop mal, t'essaies d'aller gagner ça tranquillement. Entre les périodes, je pense que tu peux calmer le groupe beaucoup plus. Durant les périodes, c'est beaucoup chaotique, surtout à ce temps-ci de l'année. C'est très bruyant, c'est dur à parler à ton équipe. Fait que c'est rester sur le processus puis essayer d'enlever le tableau de l'équation.
0: Et le match aura lieu donc ce soir à compter de 19h. Et au baseball, il y a Spencer Torkelson qui a produit le point de la victoire en 9e manche. Et les Tigers de Détroit ont battu les Blue Jays de Toronto par la marque de 3-2. L'héroïsme de Torkelson après deux retraits a permis donc aux Tigers de mettre fin à une série de 3 défaites. Les Torontois ont quant à eux perdu 8 de leurs 11 derniers matchs. Au golf, Alex Smalley et Maverick McNally ont pris les commandes du championnat de la PGA. Après 2 rondes, Smalley a remis une carte de 69 alors que McNally s'est hissé en tête grâce à une ronde de 67. Nick Taylor et Corey Connors sont les Canadiens les mieux classés à égalité en 30e place. Et au hockey, dans la Ligue professionnelle de hockey féminin, ça va s'implanter à San Jose, selon ce qu'a révélé 2 sources à l'Associated Press. L'arrivée de San Jose complétera le processus d'expansion entamé il y a quelques semaines par la Ligue professionnelle de hockey féminin. Les villes de Détroit, Hamilton et Las Vegas intégreront également le circuit. Et on souligne qu'à Détroit, c'est Manon Réaume qui a été nommée directrice générale de cette équipe. Donc, elle a donc le mandat de monter une équipe au complet avec les joueuses, les entraîneurs et tout. Donc, ça va être intéressant à surveiller. C'est une belle nomination pour Manon Réaume qui avait gardé les buts. C'est pour le Lightning de Tampa Bay. Là. Ça fait quand même quelques années de ça. Ben, je peux vous le dire tout de suite. Je l'avais noté parce que des fois, la mémoire fait défaut. Mais j'ai ça proche. Manon Réaume, c'était quand? Elle est âgée de 54 ans, soit dit en passant. C'était le 23 septembre 1992. Elle avait porté donc les couleurs du Lightning de Tampa Bay dans le cadre d'un match préparatoire. Et on va terminer avec du basketball, alors que Stephen Castle a récolté 32 points et 11 rebonds pour guider les Spurs de San Antonio vers une victoire de 139-109 aux dépens des Timberwolves du Minnesota. Cette victoire a permis aux Spurs d'éliminer le Minnesota en 6 matchs et de rejoindre le Thunder d'Oklahoma City, champion en titre en finale de l'Association de l'Ouest. Ça complète le sport et on s'en va en musique avec Bullo et First Place. 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

Bulo, bon, au final, un peu bizarre. Bulo, avec First Place à CFM. Il est 8h38, vous écoutez CFM, la radio la plus écoutée de la baie des Chaleurs. Michel Morin, avec vous jusqu'à 10h ce matin. Ben, vous savez qu'à Carleton, on vit, c'est le Festival international du journalisme. Alors, donc, c'est l'occasion d'aller s'informer, d'aller entendre ce que les journalistes ont à dire de leur métier. Pas toujours facile, bien sûr, et Marie-Maude Denis le disait, ça devient de plus en plus difficile d'avoir des sources. Les sources qui doivent parler veulent parler de moins en moins, donc les journalistes doivent passer des fois par la porte d'à côté ou la porte d'en arrière ou par le sous-sol pour aller chercher des informations pertinentes parce qu'on se ferme de plus en plus, donc ça devient un peu plus difficile. Et il y a Mathieu Perrault de La Presse, et je vous invite à lire cet article qui c'est une étude de l'ACFAS. Et qu'est-ce que l'ACFAS? L'ACFAS, c'est une organisation sans but lucratif canadienne qui s'est donnée comme mission de promouvoir l'activité scientifique, de stimuler la recherche et de diffuser le savoir en français. Alors donc, qu'est-ce que l'ACFAS a étudié? Ben, ce sont les croyances aux conspirations qui augmentent au Canada. Parmi les facteurs qui expliquent ce phénomène, on signale le manque de confiance envers les institutions, le revenu et l'éducation. Donc, ce que nous dit Mathieu Perrault, c'est que l'adhésion aux théories du complot s'est consolidée entre 2021 et 2025. En fait, c'est une citation de David Morin, qui est politicologue spécialiste de l'extrémisme violent à l'Université de Sherbrooke. Il dit que le doute progresse, il y a une augmentation de gens qui ne sont pas sûrs si une théorie est vraie ou fausse sur le plan du complot. Et on a une dizaine d'énoncés qui ont été soumis à plus de 4000 Canadiens en 2021 et en 2025, ont dévoilé les chercheurs au congrès de l'ACFAS à Trois-Rivières. Donc, ils allaient dans les énoncés. Il y en avait plusieurs, là, donc on a mis... il y en avait plusieurs, dont, par exemple, ils allaient de... Le féminisme est une stratégie pour permettre aux femmes de contrôler la société. A. Les gouvernements cachent au grand public la réalité sur les nocivités des vaccins en passant par des affirmations sur les extraterrestres, les élites financières contrôlant secrètement le monde et un plan visant à remplacer les populations occidentales par des immigrants. Donc, c'est quand même quelque chose. Et ce qu'on a noté, c'est une augmentation de méfiance. Donc, entre 12 % et 30 % des Canadiens croient à ces théories complotistes, avec des augmentations dans toutes les catégories, sauf celle des extraterrestres. Et la palme, nous dit l'article, revient à la croyance à des secrets sur la sécurité des vaccins, dont l'adhésion est passée de 26 à 30 %. Au Québec, l'adhésion à ces croyances fait du surplace, à l'exception de la théorie voulant que la pandémie a été inventée pour contrôler la population. L'appui à cette théorie est passé de 12 à 15 % entre 2021 et 2025 au Québec, contre plus de 20 % ailleurs au Canada. Alors, je vous invite à lire l'article, c'est très intéressant, parce que oui, effectivement, il y a beaucoup de croyances, il y a beaucoup de on pense encore à beaucoup de conspirations, et aussitôt qu'on entend parler de quelque chose, bang, les théorie conspirationniste décolle d'un côté comme de l'autre, et il faut toujours faire attention. Vous savez que justement dans le cadre du Festival international du journalisme, ben c'est le temps de s'informer comment travaillent les journalistes pour aller chercher le plus de vérité possible dans l'information qui est fournie, bien entendu, et s'informer à de bonnes sources d'informations, ben c'est souvent ça vient briser les préjugés et ça vient briser les impressions également, parce qu'on a c'est pas juste une impression, mais on le voit avec les médias sociaux, beaucoup de gens maintenant qui s'ouvrent des blogs ou encore font sur Facebook, vont faire des interventions ou encore il va y avoir des entrevues comme ça entre deux gars qui sont assis ou des femmes et tout ça. Et là, ça part dans tous les sens sans nécessairement qu'il ait été cherché des informations. Ce sont souvent des impressions. Donc, on parle de blogs, on parle aussi de balado également. Donc, on commence à s'improviser parce que les nouveaux médias ou les médias, pas les médias d'information, mais plutôt les médias sociaux nous permettent ça. Hein, je pourrais le faire, moi, à partir de chez moi, je installe une caméra, puis je pars, puis là, ben, je commence à livrer mes impressions sur telle ou telle chose. Alors donc, et on sait, on a appris dernièrement qu'il y a beaucoup de gens qui s'informent aussi par les médias sociaux, mais aussi la bonne nouvelle, c'est que avant de trancher si la nouvelle est vraie ou pas, les gens vont aller vérifier également les vraies sources d'information. Alors donc, ça, c'est comme très, très important. Alors voilà pour les croyances
course aux conspirations qui augmentent au Canada. Donc, on fait attention, on lit, faut s'informer de bonnes sources. On s'en va en musique avec Sunny Shine et Smoothie à CUFM.

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0: Météo pour aujourd'hui, ben c'est une belle journée ensoleillée. On vous invite à en profiter pleinement. Donc, on a des vents d'ouest à 20 km/h en mi-journée, maximum de 22. On va connaître un ennuagement au cours de la soirée. Possiblement, ben, on a 60% de probabilité d'averse au cours de la nuit, minimum de 13. Demain, on débute la journée avec du temps généralement nuageux. 60% de probabilité d'averse le matin et ça va se dégager en après-midi avec de bons vents, maximum de 18 et lundi, soleil 19. Et actuellement, on a 6 degrés à Carleton-sur-Mer.
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0: Ici Michel Morin qui vous souhaite un beau samedi. Comment allez-vous en ce samedi 16 mai 2026? C'est un plaisir de vous accueillir ce matin à l'antenne de SUFM. On entame une dernière heure ensemble pour cette émission du samedi matin. Et je vous présente à l'instant l'actualité de la presse canadienne. D'abord, le gouvernement fédéral s'engage à faire des démarches pour qu'un projet de pipeline qui n'est pas encore soumis par le gouvernement de l'Alberta soit désigné d'ici octobre comme étant un projet d'intérêt national. Cet accord permet à l'Alberta de se soustraire à de multiples mesures, notamment en matière de protection de l'environnement, ce qui est dénoncé par le Bloc québécois et des écologistes. M. Carney, lui, voit du positif pour l'ensemble des Canadiens.
1: On a vu avec cette entente entre le Canada et Alberta un Canada qui fonctionne, un Canada où les règles sont claires et prévisibles. On va créer un marché, un vrai marché pour le prix du carbone, par exemple, et des grandes occasions pour l'énergie à faible émission, faible coût, avec des risques très bas.
0: La première ministre de l'Alberta, Danielle Smith, a indiqué que le pétrole du futur pipeline serait destiné au marché asiatique. L'accord donne suite au protocole d'entente conclu en novembre entre l'Alberta et Ottawa et qui a notamment mené à la démission comme ministre de l'écologiste notoire Stephen Guilbeault. Après Washington, la première ministre Christine Fréchette s'est envolée pour Paris en fin de semaine pour une deuxième mission à l'étranger. Elle est accompagnée du ministre des Relations internationales et de la francophonie Christopher Skeet. Ce voyage sera l'occasion pour la première ministre de rencontrer des acteurs majeurs des milieux politiques, économiques et culturels. Avec l'Europe qui compte investir 800 milliards d'euros pour se réarmer, Québec espère pouvoir tirer son épingle du jeu et obtenir sa part de contrat en matière de défense. La première ministre va d'ailleurs rencontrer plusieurs entreprises du secteur comme Safran, Airbus, Thales et Dassault Aviation. Le chef libéral Charles Milliard a pris la parole aux assises annuelles de l'Union des municipalités du Québec dans la vieille capitale où il s'est engagé à doubler les investissements pour les infrastructures municipales si son parti forme le prochain gouvernement. Il croit que c'est possible en créant davantage de richesses sans préciser comment dans l'immédiat, disant réserver les détails pour la prochaine campagne électorale. On écoute Charles Milliard.
2: Moi, j'ai parlé beaucoup de logement, j'ai parlé beaucoup d'infrastructures en eau. Et évidemment aussi parler du besoin de renouveler le ton avec les municipalités au Québec. On est à 140 jours des élections, donc je vais présenter un plan détaillé, mais moi je voulais donner l'impulsion qu'on va devoir doubler la part des infrastructures municipales dans le PQI parce qu'il faut rénover le Québec. Là, pour arrêter de couper des rubans, il faut rénover le Québec. Et c'est entre autres pour rénover, oui, des écoles, des hôpitaux, mais aussi des infrastructures.
0: La controverse sur le sirop d'érable frelaté se poursuit. Radio-Canada a révélé qu'un consommateur avait déjà porté plainte l'an dernier concernant le sirop trafiqué du producteur Steve Bourdeau. Maintenant, le rapport d'analyse n'a rien révélé et le produit n'a pas été transmis à un laboratoire externe par le ministère de l'Agriculture, des Pêcheries et de l'Alimentation. Le ministre de l'Agriculture, Donald Martel, tente de se faire rassurant.
3: On prend ça très au sérieux. Il faut juste faire attention là, de ne pas généraliser cette situation-là. Le MAPAC a tous les outils pour faire les bonnes analyses. C'est sûr que j'ai posé des questions. On va s'assurer que ça ne se reproduise pas. Mais s'il vous plaît, généralisons pas. On est fiers de notre produit d'érable.
0: Le Parti québécois accuse le Parti conservateur du Québec d'avoir dépassé le plafond de dépenses lors de l'élection partielle dans Athabasca. Dans une plainte formulée à Élections Québec rendue publique par les médias de Québécois, le chef péquiste Paul Saint-Pierre Plamondon affirme que les conservateurs d'Éric Duhaime ont profité d'une sous-facturation de fournisseurs. M. Duhaime a tout nié et a reproché au chef péquiste de faire une campagne de salissage. De son côté, M. Saint-Pierre Plamondon persiste et signe.
4: Tous les faits qui sont dans ce document-là, qui est public, sont des faits vérifiables et rigoureusement revérifiés. Donc, ce sont des faits.
5: Est-ce que c'est plus pour du salissage?
4: C'est une plainte au DGE et c'est normal, lorsque des faits ne concordent pas avec la loi, c'est normal qu'on fasse appel aux institutions pour poser des questions et demander au DGE de tracer une ligne.
0: Enfin, scène internationale, le Nigeria a confirmé samedi la mort d'un chef du groupe d'État islamique lors de la deuxième opération lancée avec les forces armées par Donald Trump dans ce pays, les forces armées américaines, bien sûr, par Donald Trump, dans ce pays d'Afrique de l'Ouest en proie à des violences djihadistes. Cette opération annoncée par Donald Trump visait cette fois Abu Bilal al-Minouki et qu'il a présenté comme le numéro 2 de l'État islamique dans le monde. Au sport en terminant, au hockey, le Canadien de Montréal aura l'occasion ce soir d'éliminer les Sabres de Buffalo et de remporter la finale de l'Association de l'Est. Le tricolore mène la série 3-2. Le sixième match est présenté au Centre Bell à compter de 19h. Et cet après-midi, dans la Ligue professionnelle de hockey féminin, deuxième match de la série finale entre la victoire de Montréal et la Charge d'Ottawa. La victoire mène la série 1-0. Et bien voilà, ça complète l'actualité. À l'antenne de Sioux FM.
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0: Météo pour aujourd'hui. C'est du temps généralement ensoleillé. On a des vents d'ouest à 20 km/h en mi-journée, maximum de 22. Ce soir, en nuagement, 60% de probabilité d'averse au cours de la nuit, minimum de 13. Demain, on débute la journée avec du temps généralement nuageux, 60% de probabilité d'averse, mais ça devrait se dégager en après-midi avec des vents d'ouest de 30 km/h, des rafales à 60, maximum de 18 et un aperçu pour lundi, soleil avec 19. Les moyennes de saison, 16 le jour, 4 la nuit. Le soleil se couchera à 19h58 et actuellement, à Carleton-sur-Mer, notre thermomètre nous indique 7 degrés. En musique, voici Étienne Drapeau et Grand Marnier.

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Automate avec Parfait, 9h18 à CUFM. Quelques activités en ce samedi 16 mai. Il y a un tournoi de crib à la salle Charles-Dugard de Carleton-sur-Mer à 13h. Donc cet après-midi, le coût est de 10$ pour tous. Une invitation du Club des 50 ans et plus de Carleton. Le Club des 50 ans et plus de Nouvelles vous invite à son souper de homard. C'est ce soir à 18h à la salle L'Escale de Nouvelle-Ouest. 30$ pour les membres, 35 pour les non-membres. Demain, déjeuner mensuel des Chevaliers de Colomb de Nouvelles. C'est à compter de 8h jusqu'à 11h. C'est au chalet de l'Hippodrome, 800 rue de la Carrière. 15$ pour les adultes et 12$ pour les 12 ans et moins. C'est-à-dire 6$ pour les 12 ans et moins. On n'inversera pas les chiffres. On vous souhaite la bienvenue. Et le Club des 50 ans et plus de New Richmond invite la population à leur dernier après-midi d'amateurs. Ça va se dérouler demain à 13h30 au Centre communautaire Adrien Gauvreau. Le coût d'entrée de 10$ par personne. Prix de présence et service de cantine sur place ainsi qu'un 50-50. On vous invite à aller danser, chanter, frapper des mains et vous amuser. Et bien sûr, en fin de semaine, ça se déroule aujourd'hui et demain. Ça se termine demain. Le Festival international du journalisme de Carleton-sur-Mer avec beaucoup d'activités. Des rencontres avec les journalistes sur plusieurs thématiques, comme par exemple Pigiste, les plumes invisibles de vos médias. Les grands médias, comment s'adapter. Également, un entretien à compter de 11h30 mené par Pénélope Garon en compagnie de Pierre Bruneau. Et aussi notre collègue Julie Drapeau également qui va animer aussi quelques thématiques. Alors, c'est à ne pas manquer. Et justement, à 9h45, c'est à l'église la lourde responsabilité du journaliste. Journalisme d'enquête. C'est avec Marie-Maude Denis de Radio-Canada, Jean-Louis Fortin du Bureau d'enquête du Journal de Montréal, Thomas Gerbet de Radio-Canada, Daniel Renault et Katia Gagnon de La Presse et le modérateur et le lecteur de nouvelles à TVA, Adi Hassine, qui sera là. Alors donc, beaucoup de choses. Il y en a également demain, beaucoup de réflexions, même sur la place de religion dans les médias et tout ça. Alors donc, c'est le Festival international du journalisme de Carleton-sur-Mer. Et quand vous arrivez dans le coin de l'église, dans le coin du Quai des Arts de Carleton-sur-Mer. Vous allez voir beaucoup d'autos, donc beaucoup de gens qui circulent. Donc, on vous invite à être prudent, bien sûr. Là-dessus, on s'en va en musique avec Vianney et Call Me. C'est avec Ed Sheeran. Et dans quelques instants, les offres d'emploi à CUFM.

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0: 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On a perdu une toile pour Mazda Bleu dans la cour de l'ancien vieux marché à Nouvelle, au coin de la route de Miguacha. S'y retrouver, contactez Joanne au 418-392-9654. Cette chronique des trouvailles est aussi disponible au cieuxfm.com.
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2: Et voilà, le moment est venu pour moi de vous dire au revoir et de vous souhaiter une belle fin de semaine. Avant, on a pas mal de souhaits d'anniversaire pour vous. Aujourd'hui, on souhaite bonne fête à Michel Landry. C'est de la part du Club des 50 ans et plus de Maria. Le Club des 50 ans et plus de Saint-Omer va souhaiter un bel anniversaire à Joanne Bisson ainsi qu'à Jenny Dickey, Gaston Guitté et Albertine Landry. Bonne fête et bonne fête aussi à Odette Bourdage. C'est de la part du Club des 50 ans et plus de Bonaventure. Et bonne fête également à notre collègue de travail, Mario Cyr. On lui souhaite un bel anniversaire. Et demain, il y a aussi des anniversaires. Bonne fête à Donald Leblanc. C'est de la part du Club des 50 ans et plus de Saint-Omer. Le Club des 50 ans et plus de Saint-Siméon souhaite un bel anniversaire à Jacqueline Lepage. Et bonne fête également demain à Gilles Poirier. C'est de la part du Club des 50 ans et plus de Bonaventure. Un petit rappel météo pour vous dire qu'aujourd'hui, c'est une journée généralement ensoleillée. Un peu de vent, des vents d'ouest à 20 km/h en mi-journée, maximum de 22. Demain dimanche, généralement nuageux pour démarrer la journée. 60% de probabilité d'averse le matin. Ça va se dégager en après-midi, mais il va venter demain. Hein, des vents d'ouest à 30 km/h, des rafales à 60, maximum de 18. Et le retour officiel du soleil, c'est pour lundi, avec un maximum de 19 degrés. J'ai toute autre chose à vous dire. Moi, la charge de Montréal, c'est-à-dire la charge d'Ottawa, qui est à Laval cet après-midi pour affronter la Victoire. La Victoire de Montréal, c'est dans la Ligue de hockey professionnel féminin. La Victoire mène 1-0 dans cette série finale. Et est-ce que j'ai besoin de vous rappeler ce soir, 19h, le match entre le Canadien de Montréal et les Sabres de Buffalo, le Canadien qui pourrait éliminer les Sabres ce soir. Je vous souhaite une belle fin de semaine, bon match. Si vous écoutez le hockey, faites attention à votre petit cœur parce que des fois, c'est énervant. Michel Morin qui vous souhaite de passer une très, très belle fin de semaine. On se laisse avec Dominique Hudson et Paradis à CUF.

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2: Un peu plus de soleil que prévu pour en fin de semaine. On va connaître un ennuagement au cours de la soirée. 60% de probabilité d'averse au cours de la nuit avec un minimum de 13. Demain dimanche, généralement nuageux. Ça commence la journée comme ça avec 60% de probabilité d'averse le matin et tôt en après-midi. Mais on va connaître un dégagement en après-midi. Le soleil va apparaître avec des vents d'ouest à 30 km/h, des rafales à 60, maximum de 18 et un aperçu pour lundi. Le retour du soleil avec un maximum de 19. 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
2: Un peu plus de soleil que prévu pour en fin de semaine. On va connaître un ennuagement au cours de la soirée, 60% de probabilité d'averse au cours de la nuit avec un minimum de 13. Demain dimanche, généralement nuageux, ça commence la journée comme ça avec 60% de probabilité d'averse le matin et tôt en après-midi. Mais on va connaître un dégagement en après-midi, le soleil va apparaître avec des vents d'ouest à 30 km/h, des rafales à 60, maximum de 18 et un aperçu pour lundi, le retour du soleil avec un maximum de 19. 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
1: Voici les trouvailles. On a perdu une toile pour Mazda Bleu dans la cour de l'ancien vieux marché à Nouvelle, au coin de la route de Miguacha. S'y retrouver, contactez Joanne au 418-392-9654. Cette chronique des trouvailles est aussi disponible au cieuxfm.com.
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2: 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Le samedi, place à la socialisation avec des groupes formés selon la taille et le tempérament. 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
1: Un peu plus de soleil que prévu pour en fin de semaine. On va connaître un ennuagement au cours de la soirée. 60% de probabilité d'averse au cours de la nuit avec un minimum de 13. Demain dimanche, généralement nuageux. Ça commence la journée comme ça avec 60% de probabilité d'averse le matin et tôt en après-midi. Mais on va connaître un dégagement en après-midi. Le soleil va apparaître avec des vents d'ouest à 30 km/h, des rafales à 60, maximum de 18 et un aperçu pour lundi. Le retour du soleil avec un maximum de 19. 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
2: Un peu plus de soleil que prévu pour en fin de semaine. On va connaître un ennuagement au cours de la soirée. 60% de probabilité d'averse au cours de la nuit avec un minimum de 13. Demain dimanche, généralement nuageux. Ça commence la journée comme ça avec 60% de probabilité d'averse le matin et tôt en après-midi. Mais on va connaître un dégagement en après-midi. Le soleil va apparaître avec des vents d'ouest à 30 km/h, des rafales à 60, maximum de 18 et un aperçu pour lundi. Le retour du soleil avec un maximum de 19. 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
4: Salutations à tous les amateurs de blues, ici Martin Lachance. J'espère que vous allez bien sur les ondes de votre radio préférée. C'est votre rendez-vous hebdomadaire avec la note bleue, c'est Sous un ciel blues qui s'ouvre à l'instant. J'espère que vous allez bien et merci d'être au rendez-vous à chaque semaine pour 2 heures de bon blues. Cette semaine, j'ai de la nouveauté à vous faire entendre, notamment la nouveauté du... C'est le nouvel album qui a été lancé au mois d'avril dernier de Robin Ford, guitariste de blues, jazzy également, américain, de grand talent. C'est un album qui porte le nom de Two Shades of Blue. On écoutera assurément 2 pièces de cet album-là avec Robin Ford. Nous aurons également la musique de J.B. Lenoir en ouverture d'émission et les Pretenders avec la chanteuse bien connue, Chrissy Hynde. J'ai trouvé un blues des Pretenders fort intéressant. Alors, je vais vous présenter ça. En début de deuxième heure, nous aurons bien sûr le concept 2 pour un blues avec 2 fois une même chanson, mais par 2 interprétations différentes. Il s'agit de la chanson « The Blues is All Right ». Une pièce, donc, on aura une version de Little Milton, qui est le compositeur de cette pièce-là. Et en deuxième lieu, nous aurons la version électrique de Gary Moore. Et nous clôturerons également, bien sûr, le dernier quart d'émission avec les slow blues et blues langoureux. Tout ça agrémenté d'informations, de blabla de votre animateur et de nouveautés et de pièces classiques du blues. Pour débuter, justement, un doublé avec J.P. Lenoir. J.P. Lenoir, un bluesman de grand talent qui a œuvré dans la blues music. Il est né en 1929 et décédé en 1967. Blues acoustique, il nous vient de l'Illinois. On va écouter 2 pièces de son répertoire. Il y aura la pièce « Feeling Good ». Mais pour ouvrir l'émission « Sous un ciel blues » cette semaine, voici « I want to go ». Bonne soirée, c'est Sous un ciel blues.
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la musique de J.B. Lenoir, qu'on vient d'entendre avec le doublé « Feeling Good » et « I Want to Go ». Si vous aimez le blues acoustique, ben J.B. Lenoir, c'est un incontournable. Hein? On le connaît, bien sûr, comme étant issu du mouvement très blues acoustique, né en 1929, hein, et il est décédé en 1967. Il travaille toute la journée dans les champs, puis il joue de la guitare le soir en apprenant un peu de tout. Dans les années 40, il va travailler avec notamment les artistes Sonny Boy Williamson, Elmore James, à la Nouvelle-Orléans, notamment. Puis en 49, il déménage à Chicago, comme tous les artistes de blues ont fait à ce moment-là. On pense à Muddy Waters et compagnie, Memphis Minnie, Big Maceo également. Et dans les années 50, il va enregistrer plusieurs chansons sur différents labels. Et à cette époque, bien, on le connaît surtout pour ses costumes rayés, puis sa voix un petit peu au féminin, puis un jeu de guitare acoustique de grand talent. Il va faire partie également il va participer au American Folk Blues Festival. Et là, ben, il va avoir beaucoup, beaucoup d'adeptes qui vont le suivre. Un bluesman anglais du nom de John Mayall va le suivre, va lui dédier même deux chansons, notamment la pièce I'm Gonna Fight for You, GB, sur son album très connu, l'album The Turning Point, en 1969. On va écouter une autre pièce de J.B. Lenoir, ou J.B. Lenoir, c'est comme vous préférez. On va écouter une pièce qui a pour titre Eisenhower Blues. Eisenhower Blues. Et Eisenhower, ben, c'est bien sûr le nom du président Eisenhower, un président des États-Unis, qui était le 34e président des États-Unis, qui était en fonction de 1953 à 1961. Et dans cette chanson-là, qui va être banni des ondes radio par la suite parce que ça défend un peu, c'est à contre-courant contre la politique d'Eisenhower. Ben, notre ami J.P. Lenoir dit qu'il n'y a plus une scène, il n'y a plus d'argent, puis c'est à cause des taxes de Eisenhower. Alors, déjà, c'était très à l'avant-garde à ce moment-là. 1954, la pièce que je vous présente, enregistrée en 1954, c'est le Eisenhower Blues avec nul autre que J.B. Lenoir, à Sous un ciel blues.

La musique de Robin Ford, musicien américain, avec la pièce instrumentale de Light Fandango, tirée de son album Two Shades of Blues, qui est paru le 17 avril dernier. C'est un musicien de grand talent, notre ami Robin Ford. Il est né en 1951 aux États-Unis. C'est un Américain. Il a 74 ans, puis il a une feuille de route assez impressionnante. Hein? Dès l'âge de 18 ans, avec son frère Mark, qui est harmoniciste, il va accompagner le bluesman américain bien connu, l'harmoniciste et chanteur de blues Charlie Musselwhite. Il va joindre également plus tard le band de Jimmy Witherspoon. Et même en 1974, il va tourner avec les musiciens de tournée. Il va accompagner nul autre que George Harrison pour la tournée Dark Horse. Également accompagner Joni Mitchell en spectacle et en studio. Il va fonder son propre groupe. Il, en 86, il va même partir en tournée avec Miles Davis. Son style à lui, à notre ami Robin Ford, ben, c'est un guitariste de blues, mais avec des influences jazz, rock, fusion, un peu de funk également. Quand tu dis que tu as été musicien aux côtés de Miles Davis, c'est vraiment parce que tu es quelqu'un qui a un grand talent. On sait que Miles Davis était assez précis dans le choix de ses musiciens. Beaucoup de matériel de blues également à travers les années. Puis ce nouvel album-là, qui porte le nom de Two Shades of Blue, ben c'est devenu un projet au début pour rendre hommage au décès de Jeff Beck, le célèbre guitariste qui est décédé dernièrement. D'où les 4 pièces sur 8 qui sont des pièces instrumentales, dont celle-là qui vient de jouer, The Light Fandango. On va en écouter une autre, c'est une relecture d'un classique de John Lennon, tiens donc, un autre Beatles, son classique Jealous Guy, qui avait été repris par Roxy Music en 81, mais qui figure sur l'album Imagine de 1971. Ben, Robin Ford a décidé de l'enregistrer sur ce nouvel album, Two Shades of Blue, disponible depuis quelques semaines maintenant, puis je vous le recommande fortement. On va écouter la pièce Jealous Guy, version tout à fait... il se l'est rendu très, très personnel, cette version-là de Jealous Guy. Alors, voici Robin Ford en nouveauté à Sous un ciel blues. Ah.

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2: Martin Lachance, toujours en votre compagnie. Vous êtes à l'écoute de Sous un ciel blues sur les ondes de votre radio préférée. J'aimerais vous donner l'adresse courriel pour me rejoindre si vous avez des demandes spéciales, des feedbacks ou vous avez aimé une chanson entendue dans l'une ou l'autre des émissions Sous un ciel blues. Vous voulez retrouver le titre? Ben, vous m'écrivez à sousuncielblues@hotmail.com et je vous invite à aller faire un tour également sur la page Facebook de l'émission, la page Facebook Sous un ciel blues. Festival de blues de la Montérégie, 5e édition. Lancement de la programmation très bientôt. J'ai le plaisir d'animer ça depuis les tout débuts. Ce sera ma 5e année. Et j'ai travaillé cette année pour une première fois au booking de l'événement. J'ai bien hâte de vous présenter les artistes qui seront là. Du 1er au 5 juillet, dans le Chambly. Ben oui, Chambly, tout près du Fort Chambly. C'est sur la rue Bourgogne. Spectacle gratuit. Plus de 35 spectacles au total. Alors, c'est un rendez-vous incontournable sur la rive sud, dans le centre de la Montérégie. Après avoir écouté du blues acoustique tout à l'heure avec J.P. Lenoir et nouveauté de Robin Ford, ben là, on va écouter une pièce qui appartient à Statesboro Blues. Statesboro Blues, une chanson qui a été composée par Blind Willie McTell. Et en 67, sur son premier album, il y a le musicien américain bien connu Taj Mahal qui en a fait une excellente version. Il y en aura également une excellente qui sera reprise plus tard dans les années 70, début des années 80, par Pat Travers, bluesman rock canadien. Mais lorsqu'on écoute Taj Mahal avec son Statesboro Blues, on recule en 1967 à Sous un ciel blues.

Lewis and the News avec la pièce Cry to Me. Ils ont toujours adoré le blues, hein. C'est ça qui est le fun avec Huey Lewis. Et d'ailleurs, c'est lui qui a donné une des premières chances à Stevie Ray Vaughan. Il l'a invité à faire les premières parties du Huey Lewis and the News au milieu des années 80. On se souviendra qu'ils étaient très populaires avec I Want a New Drug et tous ces grands succès-là. Heart and Soul et également la pièce du film Back to the Future, là, qui avait été très populaire. Alors, ils ont invité pendant au moins une bonne tournée à voir Stevie Ray Vaughan en ouverture parce que Huey Lewis est un fan de blues et un excellent joueur d'harmonica également. Dans les prochaines minutes également, on va écouter The Pretenders, un autre groupe qui était fort populaire dans les années 80 et qui continue toujours à rouler leur boss avec Chrissy Hynde, bien sûr, comme leader. J'ai trouvé un blues d'eux enregistré. Il y en a un sur l'album Learning to Crawl en 1983, la pièce My City Was Gone, mais j'ai retrouvé pour 2010 ou 2015 une version live de cette chanson-là, My City Was Gone, puis je vais vous la présenter tout à l'heure. Pour l'instant, on s'en va avec le guitariste, chanteur et harmoniciste canadien qui est membre du trio de blues d'Ottawa, la formation Monkey Junk, mais en solo, c'est Steve Mariner. On va l'écouter avec la pièce Through the Night. Steve Mariner à Sous un ciel bleu.

Bélanger a sous un ciel blues en souvenir avec la pièce instrumentale de Swamp Stomp. Guy Bélanger, ben je vous fais tout de suite une primeur. Il sera à notre Festival de blues de la Montérégie, 5e édition en juillet prochain. Je vous en ai parlé, un festival présenté du 1er au 5 juillet prochain dans le centre-ville de Chambly, en Montérégie. Alors, Guy Bélanger sera en spectacle. C'est l'un des seuls spectacles payants du festival. Les autres sont tous gratuits. Et ce sera le vendredi 3 juillet. Donc, le 3 juillet, et c'est au pôle de Chambly. Le spectacle va débuter à 20h. J'aurai le plaisir de présenter Guy Bélanger là-bas et ses musiciens. C'est la tournée Postcards from London, un album qui a été lancé au mois d'août 2025 et enregistré dans les mythiques studios Abbey Road à Londres en janvier 2025. C'était une belle aventure pour Guy. Puis tiré de cet album-là, ben, on va écouter la pièce qui ouvre l'album. C'est une autre pièce instrumentale avec Guy, ses musiciens et son harmonica, bien entendu. Entendu. Voici la pièce Uptown Hop avec Guy Bélanger à Sous un ciel blues.

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3: Un peu plus de soleil que prévu pour en fin de semaine. On va connaître un ennuagement au cours de la soirée, 60% de probabilité d'averse au cours de la nuit, avec un minimum de 13. Demain dimanche, généralement nuageux, ça commence la journée comme ça, avec 60% de probabilité d'averse le matin et tôt en après-midi. Mais on va connaître un dégagement en après-midi, le soleil va apparaître, avec des vents d'ouest à 30 km/h, des rafales à 60, maximum de 18, et un aperçu pour lundi, le retour du soleil, avec un maximum de 19. Vous écoutez CFM, la radio la plus écoutée de la baie des Chaleurs, et nous vous souhaitons une très belle fin de semaine.
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5: Deuxième heure de Sous un ciel blues. Martin Lachance, toujours en votre compagnie. J'espère que vous allez bien. Et merci d'avoir choisi ce rendez-vous hebdomadaire avec la note bleue. 2 pour 1 blues, c'est 2 fois une même chanson. Et cette chanson, cette semaine, c'est « The Blues is Alright ». Nous aurons la version de Little Milton et de Gary Moore. Little Milton, c'est lui qui a composé cette chanson-là, puis il l'a endisqué une première fois en 1984 sur son album « Playing for Keeps » qui a été lancé cette année-là. Little Milton faisait dans le blues, dans le soul, puis un peu de rock and roll. Mais c'est un artiste, un guitariste de blues et chanteur qui a été fort populaire, puis il écrivait ses chansons. Donc cette chanson-là, « The Blues is All Right », qui est devenue un peu un anthème du blues, c'est l'une de ses compositions. Gary Moore va l'enregistrer quelques années plus tard, en 1991, sur son célèbre album Still Got the Blues. Il va la personnaliser, la rendre un peu plus électrique grâce à son son de guitare si particulier. Et ça va devenir un hit également pour Gary Moore. J'ai pensé vous présenter les deux chansons, donc, et pourquoi pas débuter avec la version originale, 1984, celle de Little Milton, suivie ensuite de celle de Gary Moore. Little Milton, de son vrai nom, c'était Milton Campbell. On l'écoute donc en ouverture de ce spécial 2 pour 1 blues. C'est la pièce « The Blues is All Right » à Sous un ciel blues.

The blues is all right. Puis ici, ben, sous un ciel blues, on est très d'accord avec cet énoncé-là. On vient d'entendre la version de Gary Moore, 1991, et juste avant celle de 1984 de celui qui l'a composé. Ben, nul autre que Milton, Little Milton, bien sûr, de son vrai nom, James Milton Campbell, qui est né en 1934 et décédé en août 2005. Il est né à Inverness, au Mississippi, et décédé à Memphis, dans le Tennessee. Chanteur de blues américain qui a débuté sa carrière à Sun Records et a été recruté par nul autre que Ike Turner, bien oui, de Ike and Tina Turner. Il a enregistré donc pour Sun Records et plus tard pour Checker Records et tout ça. Chess Records également, notamment. Il a été auprès d'artistes, notamment, et il a joué en compagnie de Fontella Bass, une chanteuse très connue à l'époque, et également le grand guitariste de blues Albert King. Et il va côtoyer B.B. King également. Dans les années 60, ça va être très, très bon pour lui. Il a commencé à en disquer son premier disque sur Sun Records en 1954, et son dernier album, ben, sera lancé en 2005, l'album Think of Me. Alors, on va écouter une autre pièce du répertoire de Little Milton, une pièce qui a pour titre Walking the Back Streets. À nouveau, Little Milton, vous êtes à l'écoute de Sous un ciel blues. Martin Lachance en votre compagnie.

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1: Les Pretenders avec Chrissy Hynde comme leader, chanteuse et guitariste. Ben, c'est pas un band de blues, mais ils ont sorti une pièce en 1983 sur leur album Learning to Crawl. Il y avait Back on the Chain Gang là-dessus, mais il y avait une superbe pièce avec un riff de bass incroyable, la pièce My City Was Gone. Il y a une relecture, une interprétation qui a été faite en spectacle en 2005, et je vous présente cette version-là, enregistrée donc en spectacle. Voici The Pretenders à Sous un ciel blues avec la merveilleuse voix de Chrissy Hynde. My city was gone.

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que vous soyez au Québec, Sous un ciel blues est diffusé à chaque semaine sur les ondes de votre radio préférée. Mon nom est Martin Lachance. C'est un privilège d'être avec vous à chaque semaine pour 2 heures de bon blues. On termine toujours ce 2 heures avec un créneau slow blues, blues langoureux, et c'est ce que je vais vous présenter. J'aurai le temps donc de vous présenter la première pièce pour vous laisser par la suite écouter ce segment sans interruption. Et je vous reviendrai à la toute fin pour vous présenter la dernière pièce de ce combo slow blues, donc dernière pièce de la soirée, dernière pièce de l'émission, juste pour vous saluer et vous dire au revoir comme ça. Alors installez-vous confortablement, position relax, à la maison pourquoi pas, en train d'écouter du bon blues.

Et on va débuter ce segment sans interruption Slow Blues avec Robin Ford, tiré de son album Two Shades of Blue, of Blues, lancé en avril, donc 2026, c'est tout récent. Il reprend une pièce que beaucoup de bluesmen ont repris au cours de leur carrière, c'est la pièce Black Knight. Je vous reviendrai pour vous présenter la dernière pièce de ce segment Slow Blues. Mon nom est Martin Lachance, merci d'être là. C'est Slow Blues pour les prochaines minutes à Sous un ciel blues.

segment Slow Blues pour votre bon feeling musical. Ce qui vient de se terminer, c'est T-Bone Walker en souvenir 1970 et la pièce That Evening Train, House of the Rising Sun avec le Québécois Vincent Beaune, guitare acoustique et voix. On a eu Crazy Woman Blues avec Tommy Castro et les Painkillers. Ils seront au début du mois d'août au Festival de Blues de Donnacona dans la région de Québec, à ne pas manquer. Première fin de semaine du mois d'août pour Tommy Castro, qui sera au Québec. Et on a débuté le tout avec la nouveauté de Robin Ford, Black Knight. Mon nom est Martin Lachance, c'est toujours un plaisir d'être en votre compagnie. Rendez-vous blues sur les ondes de votre radio préférée. À chaque semaine, c'est un plaisir. Et on va terminer avec un duo français, Patrick Verbeek et Paul Person. Ils reprennent d'une façon slow blues le classique Hoochie Coochie Man. C'était Sous un ciel blues. Bonne semaine, bonne fin de soirée et à la semaine prochaine pour un autre rendez-vous Sous un ciel blues.

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2: Un peu plus de soleil que prévu pour en fin de semaine. On va connaître un ennuagement au cours de la soirée, 60% de probabilité d'averse au cours de la nuit, avec un minimum de 13. Demain dimanche, généralement nuageux, ça commence la journée comme ça, avec 60% de probabilité d'averse le matin et tôt en après-midi. Mais on va connaître un dégagement en après-midi, le soleil va apparaître, avec des vents d'ouest à 30 km/h, des rafales à 60, maximum de 18, et un aperçu pour lundi, le retour du soleil, avec un maximum de 19. 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